0: 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Québec 10, on est là, ça fait bien, ça fait niveau 22, 90.
1: Québec
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0: de Montréal, bonjour, ici Air France 025 lourd, niveau 350.
1: Ça prend 25 tours, ça me rend.
2: Fever
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0: Montréal, bonjour, la France 025, Lourdes, numéro 350.
1: La France 025, ok.
2: Dynasty 011 Heavy, Mustafa.

0: Montréal, bonjour, Air France 027 lourd, on est au niveau 390.
1: Air France 027 lourd, vous êtes en train de Montréal.

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0: Montréal Goudé, B-Line, bonjour, B-Line 9965, Mano 3, et B-Line 9965,
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0: On est au 370.
1: Air France 0202, Lourdes, centre de Montréal-Bagieux, bonjour.

0: Voilà, bonjour, Canada 31 avec Louis 3-4-0, Speedy RC, tout de l'heure, c'est très très bien.
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0: vous
1: pour le moment, et après
0: UTIC,
1: votre
0: direct
1: en route.
0: Après UTIC, direct en route à Canada 31.
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Québec 20 des Bacs. Contactez le standard Montréal 27 8 7. Salut. 1 2 7 8 7 Québec 20. Attention, au revoir.

0: Bonjour, bon matin, j'ai une note que vous venez, le vol 3-3-0 pour votre final, ça veut dire que c'est toujours correct pour 3-0.
1: Non, 3-0, c'est notre final aujourd'hui.
0: Merci.

0: Bonjour, on est à Stéphane Audouard 300. Est-ce qu'on reste avec vous?
1: Bonjour,

0: Poste de Juliette, Lourdes, au 3480.
1: 3452
0: de Juliette,
1: bonjour.
0: Bonjour. 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

0: Air France 2898
1: Golf Lourd, c'est
0: PNSC niveau 3.
1: Air France 2898 Golf Lourd,
0: bonjour madame.

0: 84 Echo lourd, du bonheur 34 euros.
1: Air France 84 Echo, Intermandéen.
0: C'est Air France 84 Echo. Air France 84 Echo,
1: on va dire. Air France 84 Echo, on va dire. Air Canada 3, c'est moi. Non, ça fait, il faut faire des listes à l'avance, si vous voulez toucher, vous
0: Roger, Alf on a plane to east, Delta 153, level 3, Houston.
1: Delta 153, Roger.
0: United 21 Heavy, level 3, closer.
1: United 21, Roger.
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1: Engineer 19er Heavy, myself and Roger, good afternoon.
0: Definitely.
1: Le frère sera pour Kate, Roger, bonjour.
0: Bonjour, Montréal, est-ce que vous êtes
1: en route? Vous êtes en
0: route? On vient de faire une roue sur la fréquence 1-3-2-5 et 1-3-3-5-4 de fonctionnement. Vous
1: êtes en route, Roger, merci pour votre vivant. Il est en vivant, on vient de faire un vivant, on va le vivre sur cette fréquence.

0: Benoît 700, plus fort de Montréal maintenant, sur 23 2, 6, 7, bonne journée. 2-7-5, Montréal, 1-3-12, bonne journée à vous. Merci.
1: Montreal, United 913, level 360.
0: United 913, looking for something, hello.

0: même de rester en ouest. C'est un Dreamliner, mais c'est plus haut.
1: En vue pour vos KLMC 21, traffic 2 o'clock, 12 miles southeast bound, Airbus 321, 1000 feet below.
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0: Peter, à Primoria, sur 22787.
1: 22787, c'est toujours bon. Mayan Roger, un Canada 5 jours en maquille 300.
0: Canada 5 jours, c'est en Mayan Roger. Canada 334, c'est en Mayan Roger. Pas de plainte pour votre poste. Canada 302, Maya.
1: Roger, 615, 3802.
0: Roger, 615, Maya.

0: testimonial sur un 2-7-8-7.
1: C'est pas le terrain top pour un 2-7-8-7.
0: C'est Paris 20 Victor, contact Montreal Center, 1-2-7-8-7.
1: 1-2-7-8-7, c'est Montreal Center, 2-7-8-7.

0: 793 retour en panier 360 efficace.
1: Et nous 793 en moins avant toi.
2: 4 5 5 8 1
3: 4 5 5 8
2: Are you able to be the asking?

0: Canada 3-2-1, Centre de Montréal, Roger, je vérifie 3-6-0 en demande. J'ai pas ça besoin du trafic de direction ouest, je ne sais pas comment ça peut fonctionner. Pour le moment, après 2-6, autorisé direct Chica en haut.
1: Après 6-6, Chica en route et on copie les remarques. Merci beaucoup, moi je suis en pour le 1.
0: Roger.
2: Montreal, Centre 1-6-5-81-4-3-6-0.
0: West 581 Montreal Center, Roger.

0: at 872, Montreal Center, Roger. Canada 321, alors peut-être aussi monter niveau de vol 360.
1: Bonjour, Bringer 3 de MST.

0: antenne jaune 50 pour Québec Radio. On avait, vous pouvez rapporter un feu, on ne sait pas s'il est connu, le feu de forêt au top.
1: Ok, mais en attendant ça, je peux prendre l'information, si vous pouvez me décrire la couleur de la fumée, la direction de la fumée, si vous voyez des bâtisses, si vous voyez des flammes, tout un détail fascinant que vous pouvez me passer.
0: Ouais, c'est notre position, je dirais, en notre environ 10 heures par environ 50 000 au sol. La fumée est assez tard, blanche, on ne va pas se faire du Sénégal, par contre, il ne semble pas y avoir de bâtisses autour.
1: Roger, et la fumée se dirige dans cette direction?
0: Dans cette direction est-ouest.

0: Quatrième 133, Montréal.
1: Correct, quatrième 133.
0: Quatrième 133, contact Montréal 2787, goeie nacht meneer.
1: 2787, okay, 133, goeiedag.

0: que je rends moins.
1: Ah, ça se voit, oui.
0: Si on pouvait augmenter légèrement, ça m'arrangerait.
1: Je n'ai pas capable.
0: Ok, merci.

0: Monsieur
1: Durand, moyen. Monsieur Durand,
0: si on pouvait augmenter légèrement le taux de montée, ça m'arrangerait.
1: Je suis pas capable.
0: Ok, merci. Et United 3-0, c'est confiant. United 3-0, c'est confiant. United 506, confirm.
2: 5-0, go ahead, 506.
0: United 506, distance, fly level 330 now, immediately.
2: Go back to fly level 330, United 506.

0: Londres, dans la 3100.
1: Illustrator 1, alors je vais contacter moi 3302.
0: Alright,
1: I'll have to 7-0-1. 7-0-1, okay. Okay, 872, contact 172-787.

0: de prendre les vêtements, rien. On est, vous traversez beaucoup de trafic à la même altitude, là. Est-ce que ça vous pénalisera beaucoup si vous descendez de 2000 pieds?
1: Pourquoi on perdra l'œil?
0: Ça peut prendre les vagues, descendez niveau 3-4-0.
1: Niveau 3-4-0, ça peut prendre les vagues.

0: Ligne 7 de Promenade, contactez le centre de Morlin 2767.
1: 2767, c'est 2 Promenade, au revoir.
0: Bye. Voici 813, mon cher.
2: Legend 451 Echo,
0: flight level 380. Legend 451 Echo,
2: sorry about that. 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Roger, I'll get 576, flight level 376.
0: Legend 576,

0: Air Canada 307, contact Winnipeg Center 1337.
1: 1337 for Air Canada 307, bonne soirée.
0: Ceci,